Bah, plutôt que la monnaie pour le constant de nous. Ça, ça va bien.